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soit préférable de fuir la réalité. Évidemment, dans certains cas, c'est la meilleure solution. En ce qui vous concerne, ça ne me semble pas possible.

J'ai 35 ans et je n'en reviens pas. Disons que ça ne veut rien dire pour moi, si ce n'est le fait que je commence à apprivoiser ce corps capricieux et mutant. J'accepte la trahison de la peau, des cheveux. Je multiplie d'ailleurs avec plus ou moins de succès les expériences parapharmaceutiques à base de shampoings antipelliculaires traitants à la menthe ou au musc, selon les soirées arrosées ou non. J'apprécie les cures revitalisantes, les jets de bouleau ou d'argousier. J'aime l'idée d'un jet de Karcher pour le corps, des poumons jusqu'à l'estomac, en passant par le gros intestin dont la paroi doit être semblable aujourd'hui à des planches poreuses et merde. Je devrais quand même penser à autre chose. Notre appartement est calme et donne sur une rue en sens unique, bordée de platanes, torturée jusqu'aux moignons par des cantonniers sans scrupules. La mairie a d'ailleurs décidé de les abattre, je veux dire les arbres, pour des questions de sécurité, à cause de l'alcool, des voitures ou de la téléphonie mobile. Les voisins se sont rapidement mobilisés, ainsi qu'une poignée d'écologistes, en défilant devant la mairie, brandissant des calicots, où il était question au feutre vert, de citations orientales sur la nature et les hommes. Des landaus plus ou moins cossus les accompagnaient, donnant au convoi un caractère agréable, sincère et printanier. Nous n'avons pas osé nous joindre à eux. Pourtant, il y a quelques mois de cela, j'étais monté pour la première fois jusqu'au dernier étage de l'immeuble pour assister à une pendaison de crémaillère. J'avais longuement hésité, car mon indifférence envers mes voisins de palier m'a souvent donné raison. Vivre en appartement, ce n'est pas seulement apprendre des règles, mais en imposer. Il faut maintenir la distance animale nécessaire. Se contenter d'un bonsoir dans l'escalier ou d'une modeste analyse météorologique. Ce soir-là, je n'avais tout simplement pas envie d'être seul avec elle, surtout lorsqu'on entend des rires dopés au champagne traverser le papier à cigarette qui me sert de plafond. J'avais discuté longuement avec un type du quatrième qui cherchait depuis un certain temps un emploi, sans aucun doute de la compagnie. Nous étions tombés d'accord sur le fait que la piscine n'était pas si loin et qu'il fallait dorénavant prendre soin de nous, puisque pendant notre jeunesse, on en avait bien profité. Je vais par conséquent proposer à deux ses plus stimulants des séances de dos crawlé, de brasse papillon, de préférence en soirée. Pourtant, les éclairages de piscine me révulsent. La plupart du temps, les pulvérisations accidentelles de chlore dans les narines me brûlent les sinus. J'ai tout naturellement laissé traîner les choses. D'ailleurs, lui non plus ne m'a pas appelé. Rien à foutre. Depuis peu, j'ai recommencé à déconner.

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1: Andréane Mélard.
0: Bonjour à toutes et à tous. RFI Matin commencé maintenant. 3 heures d'infos. Et aujourd'hui, lundi 27 juillet 2026, on va beaucoup parler de ces méga feux qui ravagent le sud-ouest de la France, mais aussi le Canada, l'Espagne. 2 invités ce matin pour en parler. La colonelle de sapeurs-pompiers Claire Kowalewski et puis Pauline Villain-Carlotti, docteur en géographie, spécialiste des incendies de forêt. Avec elle, on va s'interroger sur la récurrence de ces incendies et la réponse à apporter au long terme. Bonjour Fabrice Legrier.
2: Bonjour Andréane, bonjour à tous.
0: Gironde, Landes, Var, la France fait toujours face à plusieurs incendies donc ce matin.
2: Et le plus gros se trouve à une quinzaine de kilomètres de la métropole bordelaise. Il a parcouru 42 000 hectares et nécessité l'évacuation de 220 000 personnes. Une lueur d'espoir peut-être. La préfecture de Gironde ne signale pas d'évolution majeure ce matin après plusieurs jours de progression ininterrompue. Des incendies qui seront au cœur de plusieurs réunions aujourd'hui.
0: En Allemagne, le suspect de l'attaque perpétrée samedi soir à Berlin a été abattu hier.
2: Un individu identifié comme un jeune islamiste radicalisé, déjà connu des services de renseignement. Samedi soir, il avait foncé en voiture sur les participants à la marche des fiertés à Berlin, tuant une personne et faisant une trentaine de blessés. La capitale allemande où nous retrouverons notre correspondant.
0: Au Mali, l'ouverture aujourd'hui du procès du journaliste Chahana Takiou.
2: Figure de la presse malienne, emprisonné depuis près de 2 mois, il sera jugé pour atteinte au crédit de l'État à travers l'institution judiciaire, et ce après des propos tenus lors d'un événement officiel.
0: Et puis également dans ce journal, le Tour de France, il y a un 5e sacre pour Tadej Pogacar.
2: Le Slovène qui entre encore un peu plus dans la légende du cyclisme. Nous reviendrons sur les temps forts de cette édition 2026 dans ce journal.
0: Les incendies qui ravagent la France au cœur d'une série de réunions aujourd'hui.
2: La première se tiendra dans 2 heures maintenant au ministère de l'Économie, autour de la table des professionnels du tourisme, de l'énergie ou encore des assurances. Objectif, faire le point sur ces incendies dévastateurs, identifier les besoins prioritaires et assurer la continuité de l'activité économique dans les territoires touchés. Une autre réunion sur les impacts sur l'économie se tiendra cet après-midi, tandis qu'à 10 heures, Emmanuel Macron réunira tous les ministres concernés par cette crise. Au total, ce sont près de 115 000 hectares qui ont été dévastés par les flammes depuis le début de l'année en France. Plus de 13 000 départs de feu et 30 à 40 foyers qui sont encore combattus simultanément au quotidien. À l'image de la Gironde où l'on vient de vivre une 5e nuit consécutive de lutte contre les flammes, la situation est globalement stable selon la préfecture ce matin. Pas d'évolution majeure à signaler après plusieurs jours de progression ininterrompue. Le gigantesque incendie qui a parcouru 42 000 hectares depuis mercredi se trouve à une quinzaine de kilomètres de la métropole bordelaise. 240 habitations ont été détruites. Près de 220 000 personnes ont dû être évacuées. Et des milliers de pompiers et militaires luttent comme ils le peuvent contre ce brasier. Des secours qui peuvent compter sur le soutien et l'aide d'agriculteurs, notamment Sarah Krakowicz.
3: Les pompiers se glissent au milieu des nuages de fumée pour tenter de contenir les flammes. L'eau utilisée est en partie transportée dans des citernes amenées par des bénévoles. Romain est en train d'en remplir une. Il vit à Andernos-les-Bains, à quelques kilomètres de l'incendie.
4: On s'est rendu utile, donc il y a eu des appels pour essayer de venir filer un petit coup de main de la mairie. Donc de suite, on a dit s'il faut aider, on est là. Hein.
5: Comment vous faites pour savoir quoi faire? Vous avez parlé avec les pompiers pour qu'ils vous expliquent un peu.
4: Alors, on croise des pompiers qui nous expliquent. Il y a des pompiers qui sont un peu désabusés, qui savent pas trop, on fait un peu comme on peut.
6: On est toujours sur la descente 6 avec des feux actifs.
3: Plus loin, Théo Hernandez, jeune agriculteur de la région, est sur place depuis 4 jours pour prêter main forte.
7: C'est usant, on dort 2-3 heures par nuit, très attaché à notre territoire et à notre patrimoine, donc bien évidemment que dès qu'on est disponible, on vient les aider. C'est triste et surtout on a l'impression que ça va jamais s'arrêter.
3: Face aux nombreuses reprises de feu liées au vent, toute aide semble la bienvenue. Depuis mercredi, 75 sapeurs-pompiers ont été blessés selon la préfecture de Gironde, qui demande aux agriculteurs qui souhaitent se mobiliser de le faire de manière encadrée. Sarah Krakowicz, Lège Cap Ferret, RFI.
2: Et un bilan qui, on vient de l'apprendre, vient de s'alourdir avec désormais 84 pompiers blessés. Des incendies qui ravagent aussi les Landes. Plus au sud, le feu de Biscarrosse est mieux contenu, mais toujours pas fixé. 3600 hectares ont brûlé, nécessitant l'évacuation de quelques 8000 personnes. La forêt des Landes, composée quasi exclusivement de pins, face à l'ampleur de la catastrophe, son modèle économique interroge. Gérée par une écrasante majorité d'acteurs privés, la zone est soumise à une exploitation intensive pour maximiser les rendements. vent. Mais cette méthode crée des conditions propices aux incendies, fragilisant l'écosystème et notamment les sols. Nathalie Nollet est conseillère en environnement et membre du fonds de dotation Forêt en vie.
8: Normalement, un sol forestier dans une ambiance forestière et dans un écosystème à différents étages, il reçoit pas plus de 3% du rayonnement solaire en direct. Tout le reste est filtré par les différents étages de végétation. Là, on est sur des sols qui sont déjà mis en lumière de façon plus importante puisque les pins ont quand même un couvert forestier qui est plus faible et qu'il n'y a quasiment pas de végétation dessous. Donc on est déjà sur des sols qui sont exposés à des chaleurs plus importantes en règle générale que dans un écosystème forestier fonctionnel et diversifié. Et en plus, dans les Landes, si on prend le contexte des Landes, ce sont des sols qui sont déjà assez sableux, donc avec peu de retenue d'eau à l'intérieur, puisque c'est surtout le bois mort, l'humus, et puis un peu tous les micro-organismes qui fonctionnent dans le sol qui vont faire que le sol va contenir une certaine quantité d'eau. Le bois mort, quand il est au sol et qu'il est gorgé d'eau, il fait l'effet d'une éponge. En fait, il retarde l'avancée du feu.
2: Incendie dans les Landes, en Gironde, mais aussi dans le Var, où les pompiers sont parvenus à contenir les flammes près de Pont-Évès, où quelques 4500 hectares sont partis en fumée.
0: Et je vous rappelle nos deux invités ce matin sur le sujet, Claire Kowalewski, colonel de sapeurs-pompiers, 6h20 au Universal, et puis à 7h15, TU Pauline Villain-Carlotti, spécialiste des incendies de forêt et de la gestion sociale de l'environnement. Berlin panse ses plaies après l'attentat qui a frappé la marche des fiertés. C'était samedi soir, l'auteur présumé de l'attaque a été abattu.
2: La porte de Brandebourg illuminée aux couleurs de l'arc-en-ciel hier soir et un slogan en lettres blanches, Berlin est la ville de la liberté. Un hommage aux victimes de l'attentat perpétré samedi soir, une femme a été tuée par une voiture bélier. 29 personnes ont été blessées. Après une journée de traque, le terroriste a donc été mis hors d'état de nuire. Berlin où l'on retrouve David Philippot, bonjour.
9: Bonjour à tous.
2: David, quels sont les derniers éléments ce matin ?
9: Parcelle 46 d'un jardin d'ouvriers à l'ouest de Berlin. C'est là, dans une maisonnette entourée d'un carré de pelouse, qu'Abdul Balout avait trouvé refuge à la suite d'une information fournie par son entourage. Les agents du SEK, une force d'élite de la police fédérale, l'ont encerclé en milieu d'après-midi. Les négociations échouent. Puis vient la riposte quand le suspect charge les agents avec une machette, celle avec laquelle il avait déjà agressé les fêtards en prenant la fuite. Une riposte en deux salves. Malgré une tentative de réanimation, sa mort est constatée à 18h34. Une mort qui n'éteint pas pour autant l'enquête sur l'attentat, sur d'éventuelles complicités, même s'il semble avoir agi seul. Son père, interviewé depuis le Liban par le magazine Spiegel, évoque le basculement de la petite délinquance vers l'islamisme, des conflits sur la longueur de sa barbe. Mais son fils de 21 ans n'a jamais pu adhérer pleinement à l'État islamique, car la famille Balout est chiite et non sunnite, comme l'organisation. Ce qui n'a pas empêché, comme le dit son père, un lavage de cerveau en règle.
2: David Philippot en direct de Berlin pour RFI.
0: Une troisième nuit consécutive sans frappe américaine sur l'Iran.
2: Aucune attaque signalée après deux semaines de bombardements massifs. Hier, l'ambassadeur des États-Unis à l'ONU a déclaré que Donald Trump laissait de la place pour des pourparlers avec Téhéran. Pas d'attaque non plus de la part des Iraniens contre les intérêts américains dans les voisins du Golfe. Conséquence, des cours du baril de Brent en baisse ce matin, redescendant nettement sous la barre des $100 et même brièvement en dessous des $90. Toujours est-il que les prix à la pompe restent élevés. L'incertitude règne concernant la suite des événements, aussi bien pour les marchés mondiaux que pour ces automobilistes new-yorkais que Gwendal Lavina a rencontrés.
10: Sur cette route très fréquentée, deux stations-service se font face. Les prix sont identiques parmi les moins chers de New York. Le gallon d'essence, presque 4 litres, est vendu à $3,98, $1,30 de plus qu'avant la guerre. Monique garde donc l'œil sur le compteur du prix.
11: Je suis dégoûtée. Les Américains souffrent vraiment et c'est stressant. Je fais moins souvent le plein et je cherche la station la moins chère. Et puis j'essaye de prendre un peu plus les transports en commun, mais tout le monde ne peut pas le faire.
10: C'est le cas de Martins, chauffeur de taxi qui fait le plein tous les jours. Depuis le début de la guerre, il gagne jusqu'à $400 de moins chaque mois.
12: C'est incroyable. Chaque jour, l'essence augmente de 2 ou 3 centimes. Mais le prix de nos courses est encadré, donc on ne peut rien faire. C'est notre salaire qui prend. C'est très dur.
13: You know, it's really tough.
10: À la pompe d'à côté, Daryl n'est pas très optimiste.
14: On n'a pas le choix, mais je ne sais pas combien de temps on va pouvoir tenir. Tout ça, c'est de la faute de Trump, et on ne sait jamais ce qui nous attend ensuite.
10: Selon un récent sondage, 46% des Américains déclarent que le prix de l'essence aura des conséquences sur leur vote lors des élections de mi-mandat en novembre. Gwendal Lavina, New York. RFI.
0: Au Mali, le procès du journaliste Chahana Takiou va se tenir aujourd'hui.
2: Cette figure de la presse malienne est en prison depuis le 8 juin dernier. Il avait déclaré lors d'un événement officiel que la justice malienne contournait le droit de la presse pour emprisonner les journalistes. Poursuivi pour atteinte au crédit de l'État à travers l'institution judiciaire, il sera jugé devant le pôle judiciaire spécialisé contre la cybercriminalité. Et d'après ses proches, il aborde ce procès avec foi et sérénité, David Baché.
15: Depuis son incarcération, il y a un mois et demi, famille et amis ont défilé en nombre pour lui rendre visite. À tous, Chahana Takiou n'a cessé de répéter qu'il avait le moral très haut et que sa foi l'aidait à accepter la situation et à aborder son procès avec sérénité. Début juin, cette figure de la presse nationale avait déploré que les magistrats maliens ignorent superbement la loi sur la presse, se servant de la loi sur la cybercriminalité pour emprisonner des journalistes. C'est précisément ce qui lui est arrivé. Le procureur du pôle anti-cybercriminalité l'a emprisonné dans la foulée et inculpé pour atteinte au crédit de l'État à travers l'institution judiciaire. Fin juin, ses avocats ont demandé la libération provisoire du journaliste, invoquant son état de santé. Le procureur s'y est opposé. Chahana Takiou souffre de diabète et de problèmes cardiovasculaires. Opéré il y a 3 ans, il est soumis à un suivi rigoureux. Notre principale préoccupation, c'est sa santé, confie avec anxiété un membre de sa famille. Une inquiétude partagée par ses confrères. Quant aux conditions d'exercice de leur métier, les journalistes maliens ne se font plus d'illusions. Après l'arrestation de Chahana Takiou, la maison de la presse avait dénoncé une atteinte flagrante et grave à la liberté d'opinion et de presse.
2: Et depuis le début de la transition, il y a près de 6 ans, le Mali a perdu 22 places au classement mondial de la liberté de la presse de Reporters sans frontières.
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2: 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Et tout de suite, c'est le journal sur RFI. Bonjour Nemo Ampis.
3: Bonjour Andréane, bonjour à tous.
2: Une nouvelle journée de lutte contre les flammes s'annonce dans le sud-ouest de la France et dans la région de Madrid.
3: Les soldats du feu mobilisés jour et nuit pour venir à bout d'incendies dévastateurs qui ont contraint des centaines de milliers de personnes à fuir. Elles qui doivent et qui peuvent compter sur la solidarité de celles et ceux qui les accueillent. Israël ouvre la voie à l'entrée dans la bande de Gaza d'une force internationale de stabilisation. 200 soldats pourraient être déployés, dont des Marocains et des Ougandais, une initiative validée par Benjamin Netanyahou à quelques heures de son entretien avec Donald Trump. Il aura duré 16 ans. Le TPS prend fin aujourd'hui sur volonté du président américain. Le TPS, ce statut de protection temporaire accordé aux Haïtiens basés aux États-Unis. Et puis le portrait de Fawzi Legja, architecte de la réussite du football marocain à l'international et peut-être futur chef du gouvernement.
2: Le Premier ministre espagnol rappelle que les incendies d'ampleur inédite sont liés aux activités humaines.
3: Responsable du dérèglement climatique qui, lui, favorise le départ et la propagation des feux. Il faut un grand pacte d'État face à l'urgence climatique, dit Pedro Sanchez, alors que plus de 100 000 personnes ont été contraintes d'évacuer dans la région de Madrid, également dans les provinces voisines d'Avila et de Tolède. Près de 80 000 hectares y sont partis en fumée en quelques jours. Et le combat des pompiers se poursuit ce matin. La solidarité aussi, puisqu'il faut accueillir les réfugiés. Illustration à Villamanta, au sud-ouest de la capitale, où un complexe sportif a été transformé en centre d'accueil. Notre envoyée spéciale, Alice Froussard, s'y est rendue. Reportage.
4: Dans ce petit gymnase municipal de Villamanta, où s'entassent près de 200 évacués des villages voisins touchés par les incendies, il y a bien la protection civile, la Croix-Rouge, qui propose des repas. Mais le gros de la solidarité vient des habitants du village.
5: Merci beaucoup, vraiment. Allez, on applaudit cette dame.
4: C'est une voisine qui vient d'apporter une dizaine de plats chauds qu'elle a cuisinés. Derrière, une volontaire, Monica, 29 ans, offre des bouteilles d'eau aux déplacés.
5: En gros, tous ceux qui apportent leur aide sont des habitants du village. Ils se donnent à fond. On fait des tours. Il y a des gens qui arrivent dès 6 heures du matin, d'autres qui repartent à minuit, 1 heure du matin.
4: Les villages évacués sont à 8 km. Tout le monde aurait pu être à leur place, dit-elle.
5: Il y a des gens qui n'ont même pas de vêtements. Alors on fait le tour du village, on a récupéré des habits auprès des autres habitants et on fournit tout ce qu'on peut aux voisins qui sont sans domicile.
4: Et souvent, explique Esther, 17 ans, c'est le soutien émotionnel qui compte le plus.
6: Parce que nous voyons des familles en pleurs. J'ai même pris en charge une femme qui avait simplement besoin d'un câlin parce que cette situation la dépassait. On fait tout cela avec le cœur. Nous sommes des bénévoles engagés, prêts à aider partout où c'est nécessaire.
4: Relais à ses volontaires, à tous ses habitants de Villamanta. Ce dimanche, c'était le roi Felipe VI et son épouse Laetitia qui rendaient visite aux déplacés. D'un clin d'œil, Monica montre un homme âgé, au fond, et le précise, le seul moment où elle l'a vu sourire en 4 jours, c'était quand il parlait avec la reine. J'en avais les larmes aux yeux, conclut-elle. Alice Froussard, Villamanta, RFI.
2: Solidarité de mise également dans le sud-ouest de la France, Nemo, pour les plus de 220 000 déplacés.
3: Dans les départements des Landes et de la Gironde, là-bas, 42 000 hectares ont été brûlés, 2500 pompiers, 1500 militaires, 1200 policiers mobilisés dans ce combat qui se poursuit, même si la situation est jugée globalement stable ce matin par la préfecture. Le gouvernement, lui aussi, se veut impliqué. Ce matin, avant le Conseil des ministres, une première réunion est prévue à Bercy, dans un peu moins d'une heure, avec les acteurs économiques. Puis Emmanuel Macron présidera une cellule interministérielle de crise. Raphaël Delvolvé.
7: Traditionnellement, pour le dernier Conseil des ministres avant la pause estivale, l'ambiance est plutôt décontractée à l'Élysée. Mais cette fois, elle sera lourde et les mines graves, en particulier pour les ministres en première ligne. Sébastien Lecornu, le chef du gouvernement, qui avait présidé les deux premières cellules de crise. Le ministre de l'Intérieur, Laurent Nunez, dont les remontées d'informations seront scrutées par le président Macron. Autre ministère impliqué, celui des armées, de l'écologie et désormais de l'économie. Roland Lescure entre en scène cette semaine avec deux réunions de crise prévues ce lundi avec les acteurs économiques touchés. Face à cette situation historique, la politique n'est évidemment pas reléguée au second plan. En période préélectorale, de surcroît, les oppositions ne cessent de mettre la pression ces derniers jours en critiquant allègrement l'exécutif qui, lui, jusque-là, veut montrer son sérieux et sa gravité, mais aussi, surtout s'agissant d'Emmanuel Macron, lancer un appel à l'unité des Français qui, pour beaucoup en vacances, s'inquiètent de plus en plus des canicules à répétition et de ces méga-feux auxquels ils commencent à s'habituer.
3: Et leurs inquiétudes, merci Raphaël Delvolvé, eh bien, pourraient se vérifier dès demain. Un quatrième épisode caniculaire attendu, notamment dans le sud de la France, où le mercure pourrait grimper jusqu'à 40 par endroit.
2: Et on sera en Gironde, un presse-journal avec notre invitée, la colonelle de sapeurs-pompiers Claire Kowalski. Rendez-vous 8h20 à Paris. L'Iran épargné par des frappes américaines pour la troisième nuit consécutive.
3: Donald Trump laisse place aux négociations. C'est en tout cas ce qu'a affirmé Mike Waltz, l'ambassadeur des États-Unis à l'ONU, précisant tout de même que le président n'avait pas renoncé à la nouvelle escalade dont il a menacé la République islamique.
2: Donald Trump qui s'entretiendra demain avec Benjamin Netanyahou.
3: Oui, déplacement sous très haute tension pour le premier ministre israélien, attendu dès aujourd'hui aux États-Unis. Il aurait affirmé vouloir résister aux pressions de Washington qui réclame un retrait de l'armée de Gaza, du Liban et de la Syrie, mais a aussi validé le cadre légal pour l'envoi d'une force internationale de stabilisation dans l'enclave palestinienne. Bonjour Michel Paul.
8: Bonjour Nemo, bonjour à tous.
3: Alors est-ce une véritable concession diplomatique ou une simple manœuvre tactique avant d'affronter l'allié américain ?
8: Oui, en marge des discussions sur l'Iran, la veille de ses retrouvailles avec Donald Trump, eh bien, on peut parler du fait que Benjamin Netanyahou pose un geste fort. Le cabinet de sécurité israélien a validé le cadre légal ouvrant la porte à une force internationale de stabilisation à Gaza. L'approbation du cabinet marque une première implication officielle d'Israël dans le mécanisme international destiné à organiser l'avenir de Gaza après le conflit. La décision prévoit également les premières étapes du déploiement d'une force multinationale de stabilisation dans le territoire palestinien. Alors, loin d'être une coïncidence diplomatique, cet accord entérine un projet pilote à Rafah. Ce dernier prévoit le déploiement initial de 200 soldats issus de pays partenaires comme le Maroc ou l'Ouganda, appelés à sécuriser une zone humanitaire hors du contrôle du Hamas. Et si le ministre d'extrême droite, Itamar Ben-Gvir, a voté contre, l'exécutif israélien tente de donner des garanties à l'alliance américaine. Israël conserve toutefois une ligne rouge stricte. L'armée maintient sa présence sur le terrain et aucun retrait supplémentaire ne sera concédé, affirme-t-on ici, tant que le Hamas ne sera pas totalement désarmé.
3: Michel Paul, correspondant de RFI à Jérusalem.
2: Un retour aux urnes envisagé en Haïti.
3: C'est en tout cas le souhait du Conseil électoral provisoire qui, ce week-end, a présenté au gouvernement un nouveau calendrier pour l'organisation de scrutins. La date du 13 décembre est évoquée pour le premier tour de la présidentielle et des législatives avec des résultats potentiellement publiés début mars 2027.
2: Haïti, où pourraient faire leur retour des centaines de milliers de personnes.
3: Menacées à partir d'aujourd'hui d'expulsion aux États-Unis. Ce lundi marque en effet la fin du TPS, ce statut de protection temporaire qui permettait aux Haïtiens de pouvoir travailler et de ne pas être renvoyés vers un pays gangréné par plusieurs crises. Retour sur l'histoire de ce statut particulier avec François-Damien Bourgerie.
9: Lorsque Barack Obama accorde le TPS aux Haïtiens en janvier 2010, le pays vient d'être frappé par un séisme dévastateur. Près de 300 000 morts, autant de blessés et plus d'un million de sans-abri. Cette protection est alors censée ne pas excéder 18 mois et à l'époque, Washington estime qu'il pourrait être entre 100 et 200 000 à en bénéficier. Mais les crises se succèdent, épidémie de choléra, ouragan, instabilité politique, puis violence des gangs. Résultat, 16 ans plus tard, le TPS est toujours en vigueur. Donald Trump a pourtant bien essayé de le supprimer lors de son premier mandat, mais sa décision a été contestée devant les tribunaux, offrant un sursis aux bénéficiaires avant d'être annulé par Joe Biden à son arrivée à la Maison-Blanche. La deuxième tentative du président républicain aura finalement été la bonne. Annoncée en juillet 2025, la révocation du TPS a été validée le 25 juin dernier par la Cour suprême. Ils sont désormais quelques 300 330 000 Haïtiens à risquer l'expulsion.
3: François-Damien Bourgerie.
2: Une entrée en lice plus que réussie pour les Lions de l'Atlas à la Coupe d'Afrique des Nations de football.
3: Une démonstration à domicile face au Kenya, 4 buts à 0 pour les doubles vice-championnes d'Afrique. Et l'un des artisans de la réussite du football marocain depuis quelques années, c'est Fawzi Legja, le président de la fédération, qui semble avoir d'autres idées en tête. Il a officiellement rejoint ce week-end le PAM, le parti Authenticité et Modernité, pourrait se présenter aux législatives de septembre et viserait le poste de chef du gouvernement. Le portrait de Fawzi Legja signé Mathias Reynal à Casablanca.
10: Président de la Fédération Royale Marocaine de Football depuis 2014, mais aussi ministre délégué chargé du budget depuis 2021, Fawzi Legja cumule les titres, fonctionnaire de carrière. Ce technocrate a grimpé les échelons au sein du ministère des Finances. En intégrant le PAM, il plonge ainsi pour la première fois dans l'arène politique. À 56 ans, il fait même figure de favori, selon les observateurs, pour occuper la fonction de chef de gouvernement. Alors que le pays vote le 23 septembre pour des législatives, il pourrait compter sur sa popularité pour être élu, lui qui est considéré comme l'un des principaux artisans des récents succès du foot marocain. Le parti Authenticité et Modernité qu'il a rejoint ce week-end est une formation en perte de vitesse. L'arrivée de Fawzi Legja au PAM rebat les cartes du paysage politique à 2 mois des élections. En captant toute l'attention médiatique ces dernières semaines, il a permis de relancer, au moins dans la presse, l'intérêt pour ce scrutin. Tandis que le chef de l'exécutif sortant, Aziz Akhannouch, est très impopulaire et que plane le risque d'une abstention record. Mathias Reynal, Casablanca. RFI.
2: Le Brésil convoque l'ambassadeur argentin.
3: Oui, après des propos jugés offensants du président Javier Milei, notamment envers son homologue Lula. Un peu plus tôt, le président d'extrême droite avait, lors d'un déplacement à Sao Paulo, qualifié Lula de voleur, sans toutefois le nommer. Dans le même temps, il a accusé le Mexique, le Parti démocrate américain et le Brésil d'avoir financé une campagne anti-argentine.
2: Le Brésil, Nemo, s'ouvre ce lundi la conférence internationale sur le sida.
3: Et au centre des préoccupations, les coupes budgétaires constatées depuis quelques mois à l'international et qui ont forcément des conséquences graves pour lutter contre la maladie dans certains pays. Martin Bernard à Sao Paulo pour RFI.
11: Une fois de plus, le Brésil veut montrer l'exemple en matière de lutte contre le sida. Chute de la mortalité à moins de 10 décès pour 100 000 habitants. Fin de la transmission.
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12: Bonjour à toutes et à tous. Bonjour depuis la cité du roi René. Vous êtes de plus en plus nombreux à nous rejoindre chaque matin et ça, même en plein été. Mais ça nous va vraiment droit au cœur. Vous écoutez la radio locale Les Angevins, présente tous les jours de 8h à 9h, du lundi au vendredi, sans jamais lever le pied. Certains d'entre vous roulent peut-être en ce moment sur le boulevard Hérault, direction le travail, ou pendant que d'autres se dirigent déjà tranquillement vers le plan d'eau du lac de Maine. Dans tous les cas, on est ravis de partager avec vous ce moment. Au programme ce matin, la météo angevine bien sûr, avec les températures, les tendances pour ce matin, cet après-midi et ce soir. Mais également votre horoscope en deux parties, la drôle de vie de Léona Gral avec un nouvel épisode pour tordre le quotidien avec le sourire. Et puis en fin d'émission bien sûr, un nouvel épisode de Scandale, notre podcast inédit consacré aux grandes affaires qui ont fait trembler la chronique. Le tout entouré du cœur de l'émission avec des extraits pour explorer l'éclectisme musical de la radio et ses jeux pour s'amuser ensemble. Allez, on remonte le son, on prépare les lunettes de soleil et on part directement vers la météo. Bonjour et bienvenue dans Savourer nos différences.
13: Bonjour, voici votre météo locale. En ce moment, sur Angers, on relève 16 degrés. Pour ce matin, attendez-vous à un ciel très nuageux. La température s'établira à 18 degrés. Cet après-midi, profitez d'un ciel parfaitement dégagé. 26 degrés au compteur, idéal pour profiter des espaces verts. Ce soir, le ciel restera parfaitement dégagé. Le thermomètre pointera sur 28 degrés, une température estivale bien agréable.
14: C'était la météo pour aujourd'hui. On vous souhaite une belle journée.
12: Dans un instant, on découvrira ensemble un premier podcast. Mais avant, il est temps de connaître votre horoscope, du moins pour les 6 premiers signes.
15: Sagittaire.
16: Votre conjoint vous trouve drôle. Ce n'est pas forcément volontaire de votre part, mais ça compte.
15: Verseau.
16: Vous gérez la pression avec maestria ou vous refoulez avec talent. Même résultat.
15: Scorpion.
16: La pleine lune réveille votre romantisme, mais votre partenaire préférait que vous fassiez la vaisselle.
15: Poisson.
16: Une porte se ferme, une fenêtre s'ouvre. Bon, espérons qu'elle n'est pas au quatrième étage.
15: Lion.
16: Votre aura positive rayonne et ça se voit. Dommage que personne ne regarde dans votre direction.
15: Gémeaux.
16: Votre chef parle de vous en réunion. Restez optimiste.
12: Vous vivez une drôle de vie ? 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
18: Acheter une voiture n'est jamais une chose facile. En général, on demande conseil à ses collègues de boulot ou à ses proches, et la plupart du temps, ils ont des idées bien arrêtées sur le sujet.
19: Et Paul, tu me conseilles quoi comme voiture ? J'avais pensé une petite Citroën, ça pourrait être pas mal, non ?
20: Non mais prends une allemande, vieux. Une bonne Volkswagen, y'a que ça de vrai.
19: Ouais mais attends, c'est cher ça, je chie pas des lingots d'or, moi.
20: Prends une allemande, je te dis, c'est super fiable au niveau moteur.

0: terre.
1: Oui, mais avec mes moyens, je peux pas acheter.
2: Prends une allemande, je te dis.
1: Mais.
3: Heureusement d'ailleurs que ces avis bien tranchés ne concernent que les voitures.
1: Bon, ça serait temps que je me trouve une copine, moi.
0: Ouais, prends une allemande, vieux, c'est un conseil.
1: Quoi? Mais mec, pourquoi je me ferais chier à prendre une allemande?
0: Elles sont meilleures au pieu, je te dis. Tu peux me faire confiance.
1: Oui, non, mais attends, une française, c'est bien aussi.
2: Prends une allemande, bordel.
3: Quand on veut acquérir une nouvelle voiture avec peu de moyens, on a souvent tendance à se pencher vers l'occasion. Une vraie roulette russe.
0: Bon, vous voyez, hein, elle est comme sur l'annonce. Hein. Je l'ai chouchoutée, elle ronronne comme un chat. Ah oui, c'est pour ça que le toit se détache.
2: Oh non, non, mais c'est normal, ça. C'est une décapotable. Vous allez pouvoir frimer en ville avec ça.
0: Je savais pas que les C3 étaient décapotables.
2: Après, c'est pas parce que c'est une décapotable que vous êtes obligé de la décapoter.
0: Redites-moi ça un peu plus vite pour voir.
2: C'est pas parce que c'est une décapotable que vous devez la décapoter.
0: Ah d'accord.
2: Et regardez, hop. Après le toit, vous pouvez le mettre dans le coffre. Oups.
0: Ah oui, elle est décoffrable en plus. En fait, vous pouvez la démonter pièce par pièce.
2: Voilà, c'est ça. C'est comme un meuble Ikea. Vous pouvez l'emmener partout par petits bouts.
0: Vous savez qu'on peut vous faire coffrer pour ce genre d'arnaque? Et vous vendez ça à combien sinon?
2: 4000 euros TTC.
0: Combien?
2: Non, mais c'est négociable, hein. Je peux vous faire un prix d'amis, genre 3900, mais c'est vraiment parce que c'est vous, hein.
0: Même si vous me le donniez, j'en voudrais pas de votre truc.
2: Enfin, monsieur, c'est une merveille cette voiture. Elle tiendra des années. C'est increvable ces modèles.
0: Je suis pas vraiment tenté. Je sens que vous essayez de me la faire à l'envers.
2: Rêve, on la rêve, vous dites, c'est joli de nouveau.
0: Mais non, je veux dire, vous essayez de m'arnaquer là.
2: Mais non, voyons, je suis pas là pour vous enfiler.
0: Alors éteignez ce vibromasseur, s'il vous plaît.
2: Oh! Bon, alors, vous en dites quoi?
0: Non, désolé vraiment, mais je vais pas la prendre. Votre voiture, c'est une grosse bouse.
2: Une grosse bouse, ah ouais?
0: Eh bien, vous ne savez pas ce que vous manquez. À ce prix-là, c'est introuvable. Vous m'avez fait perdre mon temps.
3: En parlant d'arnaque, certains garagistes sont des experts dans le domaine.
4: Voilà, monsieur, votre voiture est prête.
0: Parfait, combien je vous dois?
4: Alors, ça nous fait un total de 3500 euros.
0: Combien?
4: Non, 4000, pardon.
2: Hein?
4: Ah non, 6500, pardon.
2: Non mais arrêtez de monter le prix, c'est pas des enchères.
4: Non, désolé.
2: Mais enfin, pourquoi c'est si cher? Je vous ai juste demandé une vidange.
4: Ah oui, non, mais là, on a aussi changé vos pneus, non, mais... refait la carrosserie,
2: mais c'est pas vrai,
4: changé
2: mais...
4: le filtre à particules,
2: oui, mais...
4: ajouté des petites fleurs sur les portières...
2: Mais je vous ai pas demandé de faire tout ça. C'est quoi la suite? Vous allez refaire la courroie et deux, trois trucs qui vont me coûter la peau du cul?
4: Mais non, pas du tout. Y a plus rien à faire, là, c'est bon, vous pouvez la récupérer.
5: Thierry.
4: Quoi?
5: Faut refaire la courroie et deux, trois trucs qui vont coûter la peau du cul au client.
4: Ah bon, bah je retire ce que j'ai dit, il faut nous la laisser quelques jours de plus.
2: Mais j'en ai besoin, moi, comment je vais faire sans bagnole?
4: Ah bah on peut vous prêter un véhicule de courtoisie. Mais par contre, c'est 150 euros la journée.
2: 150? Mais c'est pas un paquebot que je veux louer, vous vous foutez de moi ou quoi?
4: Complètement, oui. Et vous proposez quoi comme véhicule de courtoisie d'abord? Regardez, c'est la voiture qui est juste ici.
6: Bonjour monsieur, comment allez-vous? Belle journée, n'est-ce pas? Vous voulez boire quelque chose? Un café peut-être? Tout le plaisir est pour moi. Jolie coupe de cheveux, un petit massage thaïlandais, je peux même vous faire une pipe.
0: C'est vrai qu'il est courtois ce véhicule,
4: n'est-ce pas?
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10: Bonsoir Soraya.
11: Bonsoir Fadi, bonsoir à tous. Je suis trop contente d'être de retour et j'espère que vous êtes autant chargée à bloc que je le suis.
10: Oui.
11: Pour vos pépites musicales de cette semaine, j'ai des petits trocos. Et comme vous avez été gentils, je vais vous les partager tout de suite. Ce soir, on va parler de la chanteuse d'Or, mais aussi de Twice, et on finira par les L5. Un très bon programme pour ce retour d'émission. Mettez votre meilleur outfit à paillettes, parce que croyez-moi qu'on va danser ce soir. Commençons-t-il doucement, faudrait pas se froisser un muscle en cette fin de semaine. Je vais donc vous présenter la chanteuse d'Or. De son vrai nom, Dorothée Kujewska, elle s'est fait d'abord connaître en étant la chanteuse et guitariste du groupe Angevin The Blind Sons, avant de lancer son projet solo d'Or, D-O-R-R-R. Après plusieurs années, elle a décidé de se concentrer sur une musique plus personnelle et expérimentale. Sa musique est souvent décrite comme atmosphérique, car elle utilise beaucoup de synthé, de textures électroniques et de voix aériennes, tout ce qu'on aime. Elle a expliqué que ce changement artistique venait d'un besoin de liberté créative et d'un désir d'exprimer des émotions plus intimes. En 2026, elle a notamment sorti son EP Gambaru, qui vient du japonais signifiant « tenir bon ». Ce projet marque une évolution vers une musique plus électronique et minimaliste. On va d'ailleurs écouter un extrait de l'album tout de suite, c'est « Lonely Sons » de Thor.

0: et dans des stades japonais. Vous les avez sans doute connus d'ailleurs, sans vous en rendre... Oh pardon, excusez-moi.
1: Oh, wow.
0: Je reprends. Vous les avez sans doute entendus d'ailleurs, sans vous en rendre compte si vous avez regardé K-pop Demon Hunter. Et oui, ce sont elles à la fin du film qui chantent Take Down. Les membres sont d'ailleurs actuellement en France à l'heure où on parle, car ils ont un concert demain et après-demain à l'Accor Arena. Bref, on va s'écouter un petit extrait, c'est Espresso de Twice.

0: nostalgique des girl group des années 2000, eh bien je suis là pour enfoncer le couteau dans la plaie. Je voulais vous parler des L5, ce groupe qui a cartonné dès leur premier album.
1: Ah oui.
0: La chanson « Toutes les femmes de ta vie », ça vous parle un peu plus peut-être maintenant. Pour toutes les personnes à qui ces terrains manquent, sachez qu'elles sont toujours actives. Non, pas de nouvelles chansons en vue, mais trois des filles sont encore dans le groupe. Elles continuent d'interpréter leurs vieux sons, qu'on va d'ailleurs écouter. Mais avant ça, je vous rappelle que vous pouvez retrouver toutes les infos de la chronique après l'émission sur le site radio-g.fr à la rubrique J'ai la ref. Si vous n'avez pas eu le temps de noter les morceaux et les artistes présentés, le récap de l'émission sera aussi sur Insta. J'ai la ref-radio-g. On vous retrouve juste après Toutes les femmes de ta vie des L5 pour la suite de l'émission. Vous êtes sur Radio G 101.5 FM et je vous souhaite un bon week-end.
1: Merci Soraya. Les amis, il faut chanter maintenant.

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2: Radio G, il est 8h30. Alors, est-ce que c'était mieux avant ou après? Eh bien, c'est ce qu'on va savoir maintenant dans cet extrait de CMA.
3: Oui, eh bien, en fait, je vais vous parler du trench coat ce soir. Vous voyez à peu près tout ce que c'est.
4: Pas du tout.
3: Le trench coat. Alors déjà, le trench coat, ça signifie à la base manteau détranché.
4: Ah oui, voilà. D'accord.
3: Et la version courte, en fait, on la connaît tous au final, surtout si vous avez écouté Tendance à me plaire du novembre 2020.
4: Bien sûr, évidemment.
3: Voilà.
5: Oui, je me disais, il me semblait qu'on en avait déjà parlé.
3: Thomas Burberry, je vous avais fait la version courte.
4: T'es en train de nous dire que t'es en train de recycler tes vieilles chroniques.
3: Eh bien non, justement, j'ai rebossé un peu profondément pendant des semaines et des semaines. Okay. Et donc, la version courte, c'est la suivante, c'est Thomas Burberry, Première Guerre mondiale, des manteaux. Basta. Mais la vraie histoire, en fait, elle est beaucoup plus riche et intéressante que ça. Donc, je vais vous en parler, quoi.
4: Oui, parle-nous-en.
3: Alors, en réalité, le trench coat est le descendant des manteaux imperméables créés par un chimiste et inventeur écossais, Charles McIntosh.
4: Ah, bah oui.
3: Et Thomas Hancock, lui, c'est un Britannique, tout ça au début des années 1820. Le premier manteau est alors appelé le Mac...
6: Comme l'ordinateur.
3: Bah oui, Macintosh. Voilà. Ils sont. Ouais, bref. Il est en coton caoutchouté et il est destiné alors aux gentlemen qui passaient leur journée à faire de l'équitation, de la pêche, de la chasse, des activités militaires, des activités en extérieur. Donc, grâce au progrès technologique, le caoutchouc est devenu moins moite et plus imperméable.
4: Du poète.
3: En 1853, c'est John Emery qui conçoit un vêtement de pluie sous le nom de son entreprise. Attention,
4: ouais.
3: Je ne sais pas ce qui lui est passé par la tête. Aquascotum.
4: Déjà, on n'est pas loin de la toile Emery. Donc la toile Emery, c'est pas super bien pour s'habiller.
3: Voilà.
4: Et scrotum, c'est pas terrible non plus pour s'habiller.
3: Alors aqua pour l'eau, bien sûr, ouais. Et scrotum qui voulait dire bouclier. Donc au final, Thomas Burberry. Lui qui était juste un jeune marchand, il a emboîté le pas de tous ces messieurs et il a créé son entreprise en 1856, qui est devenue la grosse marque de luxe british qu'on connaît tous aujourd'hui. Et en fait, il s'est inspiré de toutes ces technologies en créant, et il a créé lui sa gabardine. Alors lui, il a juste changé en fait un petit prototype. Il a fait que chaque fibre de coton et de laine était imperméabilisée plutôt que le textile fini. Et c'est la petite subtilité qui va faire que ça va cartonner, en fait. C'est le détail qui va tout changer, car le tissu devient ultra, ultra respirant. Ça fait un carton, et ça fait un carton surtout auprès des explorateurs, des aviateurs et de la bourgeoisie qui explore le monde de l'époque. Donc au final, Aquascotum et Burberry s'octroient l'invention du trench, mais en réalité, ils l'ont juste popularisé.
4: Alors le trench, c'est plus le tissu ou plus la coupe, alors?
3: Alors, à la base, c'est une technologie de tissu.
4: De tissu, d'accord.
3: Ouais. Ensuite, il va y avoir la coupe. Alors, à la base, un trench, qu'est-ce que c'est? Eh bien, le trench, il est kaki, évidemment, pour le camouflage. Il descend au-dessus du genou, avec une ceinture en anneau en D, pour accrocher des accessoires. La cape dans le dos, pour faciliter l'écoulement des poches profondes. Des poches profondes,
4: ouais.
3: Oui, juste les poches. Des pattes de serrage, des boutons au niveau du col pour protéger son porteur de gaz toxique. Et des épaulettes pour indiquer son grade. Voilà. Et alors, bien sûr, le petit truc que ne dit pas l'histoire, c'est que ce n'est pas tous les soldats qui portaient ce trench, en fait. C'est un peu un mythe, ça. Tout le monde n'était pas du tout logé à la même enseigne. Le trench coat était réservé, bien sûr, pour des gradés. Ouais. C'était surtout une marque de distinction et de classe sociale, même au début, dans les tranchées. Voilà. Donc après, évidemment, c'est un manteau qui a été repris pour la Deuxième Guerre mondiale. Mais là où il a fait un boom et il est devenu culte, c'est en 1940. Où on l'a vu dans tous les films de Humphrey Bogart, Casablanca, Audrey Hepburn, Diamant sur canapé. Et du coup, l'image a changé. Elle s'est associée, le trench est associé à l'image du journaliste aventurier, du gangster, du détective ou de la femme fatale séductrice. Et là, ça a fait un carton, en fait. Depuis, c'est devenu un incontournable. Et bien sûr, c'est devenu la pièce phare de Burberry.
4: Donc pour homme ou pour femme, du coup?
3: Pour les deux.
4: Pour les deux.
3: Oui.
4: D'accord, c'est la
3: exactement.
4: Même coupe. C'est en fait les.
3: Ce sera une coupe un peu plus cintrée pour les femmes, mais en fait il a été retravaillé au fil des années, mais la base était vraiment celle des soldats.
4: Et on met quoi en dessous alors? Est-ce que
3: rien.
4: Mais non, mais faut porter quoi pour être chic en dessous, alors, parce que c'est.
3: Ah, alors pour les femmes, évidemment une petite robe noire, mais ça va avec tout le trench en fait. C'est très chic, ça structure bien une silhouette.
4: Mais un t-shirt, ça le fait pas sous un trench.
3: Si, un petit t-shirt ou un jean avec des escarpins pour une femme et pour un homme, je sais pas, Olivier, tu me conseillerais quoi? Des mocassins.
6: Voilà, très bien.
3: Un petit cargo, un petit mocassin
6: avec des petits glands.
3: Un mocassin à glands, exactement. Ouais.
4: Je crois que je suis sur une autre planète que vous, là, du coup.
3: Non, mais tu peux mettre ça avec beaucoup de couleurs. Maintenant, le trench, il existe en tout. Il est en kaki, il est en sable, il est en noir.
4: Si je viens à la radio en mocassin à glands, je pense que je.
3: T'auras tout mon respect.
4: Ah bon?
3: Oui.
7: C'est très stylé.
3: Je t'appellerai Dieu pendant 2 semaines.
4: Ah ben, je croyais que c'était ringard, mais donc d'accord.
3: Ah non, non, c'est toujours chic en fait.
4: D'accord.
3: Il y a des petits intemporels comme ça, le trench, la base d'une garde-robe.
4: Sonia, le mocassin.
3: Surtout la mi-saison. Oui,
5: j'allais dire, ça dépend d'où on se place. C'est-à-dire que si je te vois arriver avec ça, Bruno, moi, je pense que je te ris au nez.
4: C'est ça, voilà. Ça va pas à tout le monde quand même.
6: Avec les chaussettes.
3: C'est compliqué.
4: Le mocassin avec des grosses chaussettes.
3: Non, à l'italienne, pieds nus.
4: Bon, après, il y en a des chics, c'est vrai, là, il nous en montre, effectivement.
3: Il y en a des chics.
4: Ouais, des mocassins.
6: Oui, il est compliqué.
3: Il y a des matières un peu plus souples, etc. Qui sont plus portables.
4: D'accord.
3: Mais c'est le manteau de la mi-saison, puisque là, on va avoir le temps un petit peu plus vieux qui arrive, etc. Ouais. Le trench.
4: Le trench.
3: Voilà. Bon. Parfait.
4: Et les couleurs, c'est toujours un peu marron, toujours ça.
3: Beige, un classique, mais en noir si vous préférez, noir, sable, et plutôt marron foncé pour cette saison.
4: Voilà, on n'en a pas des fluos, des trucs comme ça.
3: Non,
4: ça
3: on évite
4: ça se fait
3: quand
4: pas. Même. On évite.
3: Non, non, c'est compliqué.
4: Après. Merci Caroline.
3: De rien.
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2: On continue en musique dans Savourer nos différences avec une sélection des fous furieux de l'émission C'est le week-end.
8: On va marquer une pause musicale et revenir en 2024. Tiens, avec ma musique de l'année 2024, et je vous propose d'écouter Old Friend de Zao de Sagazan et Tom Odell.
6: Oh, oui,
8: et
6: trop bien ça.
8: Et on revient juste après ça.

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1: 8h39. C'est parti pour un moment de jeu avec l'équipe du QG. Questions en tout genre, bonne humeur garantie et même une IA parmi les chroniqueurs.
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1: Alors, Sandra.
4: Alors, moi, je vais vous parler des bonnes résolutions à travers le monde.
1: Mm-hmm.
4: Alors, du coup, donc pareil, je vais vous donner trois choix, et puis vous direz lesquels.
1: D'accord.
4: Donc, en Colombie, par exemple, si l'on souhaite voyager dans l'année, il faut, petit 1, tourner sur soi-même 12 fois, comme les 12 mois, on va dire.
1: Ouais.
4: Poster une lettre qu'on envoie dans le pays de son choix.
1: Ah, c'est marrant, ça.
4: Ou prendre sa valise et faire le tour de son quartier.
1: Ah, oh, moi j'aimerais bien la lettre. J'aime bien l'idée.
5: Ouais. Vous tournez 12 fois, ça peut être sympa.
1: Bon, aussi.
5: C'est une idée, oui.
1: Alors, Joe et Flo disent 2, donc c'est la lettre.
6: Ouais, on aime bien. Ouais.
1: Ils aiment bien la lettre.
4: Ouais, alors du coup, c'est prendre sa valise et faire le tour de son quartier.
5: J'allais éliminer.
1: Tu les vois tous avec le quartier.
4: C'est un
1: quel
4: rituel.
1: Intérêt.
4: Ah,
1: d'accord.
4: Et normalement, tu mets une petite chose dans la valise qui représente le pays où tu veux aller. Quoi.
1: Ah, d'accord. Comme si tu partais.
4: Okay. Donc, c'est à faire le jour de l'an. Quoi.
1: Enfin, okay.
4: Donc, toujours en Colombie, pour être riche, on remplit sa poche de cailloux, on met un billet dans sa chaussure ou alors on remplit sa poche de lentilles.
1: Lentilles, ouais, oui, lentilles, pour pouvoir manger toute l'année, tout
5: ouais,
1: ça. Ouais,
5: ça aussi.
1: Ouais, lentilles.
4: Donc, c'est ça, remplir sa poche de lentilles.
1: Soso dit lentilles aussi.
7: Ah, forcément.
4: Ça, ça c'est forcément.
7: Mais non, mais elle le dit tout début.
8: D'accord. Je vous entends.
7: Elle envie de manger,
4: Bon, ça, je peux le dire quand même. En Amérique et en France, combien de personnes, en pourcentage, prennent des résolutions? 20%, 45% ou 70%?
1: Bah, 70%.
5: 45. Prennent des résolutions.
1: Ouais, ils prennent, ouais. Tout le monde prend des résolutions. Puis ils ne tiennent pas, mais moi je dirais 70, moi.
6: Bon. Ouais, moi je dirais moi.
1: 45. Ah, 45 pour Willy.
5: Ouais, ouais aussi. Ouais.
1: Sur le chat.
6: C'était quoi les propositions?
4: Ouais, c'était 20, 45, 70.
6: Ouais, je dirais 45 aussi.
1: Ok, alors c'est combien?
4: Donc c'est 45.
1: À 45, d'accord.
4: Parce qu'il y en a beaucoup qui maintenant disent oh, ça sert à rien les résolutions. Etc.
1: C'est ce qui est un peu vrai, hein? Ouais. Vu qu'on a vu le pourcentage.
4: Oui, mais c'est quand même un rituel, quoi.
1: Ok.
4: Donc il y en a une que je ne vais pas le faire parce que bah, ça a été déjà dit.
1: Ouais.
4: En Chine, on souhaite surtout chance et prospérité, mais sans résolution précise, justement.
1: Ah.
4: Donc, on souhaite la chance, quoi, en fait. Et donc, pour favoriser la chance lors du Nouvel An, qui est une période chez eux qui va du 21 janvier au 20 février, alors, il faut du vert, des grenouilles, de l'eau, du rouge, un dîner de retrouvailles et le chiffre 8, ou du blanc, la boisson, le blanc.
1: Ouais.
4: Le vin blanc, quoi,
1: bah bon.
4: Et la neige, le blanc.
1: Bah non, c'est le rouge. Bah, je pense
6: le rouge.
1: C'est le rouge, ouais. Le rouge et puis le chiffre 8. Et,
5: ouais,
1: je pense pas mal. Joe et Flo disaient ça, chiffre 8. Ouais.
4: Donc c'est bien ça. Donc c'est le rouge, un dîner de retrouvailles, le chiffre 8 et puis plein d'autres choses aussi à côté.
1: Okay.
4: Alors en Russie, on fait des souhaits et non des objectifs à atteindre.
1: Alors j'envahis quel pays? Tel pays.
4: On les écrit sur un. On les écrit sur un papier. On les brûle et ensuite on met les cendres dans le verre de champagne. À boire à minuit.
5: Pas mal, ça.
4: Donc ça, c'est proposition 1.
1: Champagne, c'est pas...
4: On les écrit et on les met dans son portefeuille pour toute l'année, quoi.
1: Oui.
4: Ou bien on écrit, pareil, sur un bout de papier et on plante un petit arbre avec ses souhaits dedans.
5: Ah, ça, c'est pas mal.
8: Allez, un petit arbre.
1: Oui, voilà, c'est ça. Ah, ça fait beaucoup, quand même, de monde qui plante des arbres. Moi, je vais dire... se garder sur soi, moi, je pense. Alors, donc, moi, la B, toi, et tout. Et la C. Bon, et Willy dit la A... Alors, donc...
4: Donc, c'est Willy qui a raison.
5: Ah ouais,
4: c'est on les brûle et on les met dans
1: le... champagne.
4: Ouais, on met les cendres dans le verre de champagne et on le boit à minuit.
1: Ah ouais,
4: ouais.
1: D'accord.
5: Bah, t'as un goût bizarre.
1: Oui.
4: Bah, paraît-il, ça se fait beaucoup.
1: Puis le champagne, là-bas. C'est français.
4: Ouais. Sachant que le jour de l'an, en plus, c'est... Je crois qu'ils n'ont pas Noël ou quelque chose comme ça. Le jour de l'an, c'est vraiment...
1: C'est
4: ils font un arbre
1: de
4: lumière.
1: D'accord,
4: et
1: okay.
4: Ouais, c'est vraiment
5: le 31 décembre,
4: fête,
5: en plus.
1: Ok. C'est pareil que chez nous, oui, c'est ça. Merci Olivier.
4: Et puis bah, après, non, c'est pas.
1: C'est pas intéressant.
4: Là, c'est plutôt. Donc, non, voilà, c'est d'accord. Comment tenir ces bonnes résolutions, en fait, selon vous.
1: Comment les
4: comment essayer de les tenir, en
1: et
4: fait.
1: Bah, de pas les faire, pour les. De pas, pas les dire.
5: Bah, de pas en avoir.
4: Ouais, de pas les dire, effectivement.
1: De pas les dire, ou alors d'être réaliste.
4: Aussi.
1: Ou les faire pour les autres.
4: Les faire pour les autres, c'est pas mal.
9: Ou de le marquer en gros sur, dans sa chambre, quoi.
4: Ouais. Ah oui, ça peut être ça aussi, les marquer en gros, visualiser. Ouais. Ouais.
1: Willy dit les écrire et les relire souvent.
9: Ouais.
4: Ça peut aussi, ouais. Ouais, effectivement. Donc, il y avait aussi, j'avais mis de ne pas le dire forcément aux autres.
1: Ah oui.
4: Ou alors, au contraire, intégrer une association ou une équipe qui a le même. Le même objectif.
1: Comme ça, vous pouvez y aller ensemble. Voilà. D'accord.
4: Ne pas se donner non plus l'objectif sur l'année, mais un objectif atteignable en 3 mois.
1: Oui, c'est vrai.
4: Et le dater, le chiffrer, et puis y aller par étapes.
1: Très bien.
4: Voilà.
1: Ok, merci Sandra.
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11: Et là, je vous présente Monsieur Jean-Luc Giray, qui est un compositeur et claviériste qui partage sa vie entre Angers et La Rochelle. Il est à son 3e album. Il dévoile un nouvel opus entièrement dédié à la musique d'ambiance et aux instrumentaux électroniques. Conçu en pleine solitude, ce disque est le fruit d'une exploration intime au seul instrument, les synthétiseurs. Chaque titre est un paysage sonore, né d'une émotion personnelle profonde, cherchant à éveiller des ressentis variés chez l'auditeur. On y découvre des textures riches, des mélodies planantes et des rythmes subtils, invitant à la contemplation. Son premier titre s'appelle Vocal Jazz, Jean-Luc Giray.

0: Eh bien, c'était Jean-Luc Jurey, son titre Vocal Jazz, tiré de son dernier album qui s'appelle Des Dunes et des Vagues, toujours sur Radio G 101.5.
1: 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Avez-vous rêvé un jour d'interrompre une chronique parce qu'elle ne vous intéressait pas ? Eh bien, c'était possible en direct avec l'émission DMT, dont on écoute maintenant un extrait.
2: On commence avec encore Nicolas.
3: Oh yes !
2: Alors.
3: On va faire un petit voyage dans le temps un petit peu.
2: Ah.
3: C'est la même époque que le Retour vers le futur, je crois. Ce que j'ai vu récemment sur Netflix, j'ai vu Terminator 2.
2: Ah oui.
3: Ce film, est-ce que vous vous en souvenez forcément ?
2: Il est bien.
3: Ouais, en fait, non,
4: moi j'étais
3: souvenirs,
4: trop jeune.
3: T'étais trop jeune pour le voir ? Non, putain, en plus, moi j'y crois.
2: C'est ta mère.
3: C'est, oui. Non, mais Terminator 2, parce que je l'avais vu quand j'étais petit. Enfin, petit, j'avais 11-12 ans, je pense. Et je me souviens d'avoir
2: vu. Voir ce genre de film, oui. La parent indigne.
3: Mm. Possible.
4: Mais qui
2: c'est
4: sont ses parents, mais après.
3: Et je me souviens d'un film incroyable, vraiment, avec des effets spéciaux de ouf. On voit le robot qui
2: un peu.
3: Voilà, oui, qui se transforme en espèce de métal liquide, là, qui était impressionnant. Et en fait, j'ai été un peu déçu, j'en ai parlé avec Manu d'ailleurs. En fait, c'est hyper, ça pue les années 80. C'est vraiment abusé. Non, mais en fait, c'est assez paradoxal, c'est que à la fois les effets spéciaux sur le Terminator, le T-1000, je crois qu'il s'appelle, un peu liquide là, ils sont hyper bien faits. Encore aujourd'hui, je trouve que les effets spéciaux sont assez bluffants.
5: C'est pas dégueu, ouais.
3: Et autant au niveau du scénario, oh là là, ça sent les années 80 à mort.
2: Il y a pas grand-chose.
3: Tu sens que le film est un peu vieux au niveau des cascades, etc. Mais j'avoue quand même que le film est assez intéressant, enfin, il est assez sympa. Il y a un nombre de répliques connues qui viennent de ce film. Je pensais pas que c'était à ce point-là. Ouais, I'll be back, ça y est dedans.
2: Sarah Connor.
3: Non, ça c'est le nom. Hasta la vista, baby, aussi, c'est pareil. Enfin bref, il y a plein de trucs comme ça qui est intéressant. Il y a des scènes iconiques, donc c'est toujours un film qui est intéressant à voir. Mais j'ai été quand même pas déçu, de voir que ce film était aussi, il baignait dans son jus, quoi. Tu sens que le film des années 80, quoi.
2: Bah, c'est le rythme. En fait, c'est surtout le rythme.
3: Ouais, le rythme aussi.
2: Parce que l'idée du scénario, c'est quelque chose qu'on revoit actuellement.
3: Ouais, de ouf.
2: Hein, puisque ne serait-ce que dans le dernier Mission Impossible, c'est à peu près la même chose. Donc effectivement.
6: Enfin, moi, je l'avais vu à l'époque en vrai, mais. Il y a des films comme ça qui marquent leur temps au niveau technologique. Terminator 2, c'était vraiment un choc, enfin au niveau cinématographique. Après, c'était Matrix, par exemple, il y a quelques années après.
2: Au niveau de l'évolution,
6: ça a vraiment marqué. Au niveau des effets spéciaux, c'était une étape. Hein,
2: mais par contre, le film moins intéressant. Par
3: alors, moi aussi, j'ai trouvé quand même sympa. Après, je pense que je préfère le 1. Et moi, je préfère le 1 pour une raison particulière, c'est que dans le 1, il y a vachement de retours dans le passé, enfin bref, où on voit le futur avec, tu sais, les robots qui se battent avec des armes laser,
2: ah,
3: etc.
2: Oui. Donc, du coup,
3: et c'est pour ça que j'adore le 1, c'est parce que tu vois un peu le futur apocalyptique avec les robots, les machins, et je trouve ça hyper intéressant. Donc, voilà.
7: C'était vraiment très intéressant.
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1: Vous êtes toujours dans Savourer nos différences. Merci de nous suivre fidèlement tous les matins. Maintenant, il est temps de retrouver la deuxième partie de l'horoscope avec les 6 derniers signes.
9: Vierge.
10: Pluton en transit vous épuise sans raison apparente. Enfin, si, la raison c'est vous. Vous êtes épuisant.
9: Bélier.
10: L'amour est dans l'air, comme le pollen, et avec les mêmes effets sur certaines personnes.
9: Taureau.
10: Votre conjoint vous a pardonné. Il ne sait pas encore quoi, mais il vous a pardonné.
9: Cancer.
10: Votre vie amoureuse prend de la couleur. Une couleur indéfinissable, mais une belle couleur.
9: Capricorne.
10: Les astres sont alignés pour une rencontre décisive aujourd'hui.
9: Balance.
10: Votre vie sentimentale décolle enfin. Restez bien attaché jusqu'à l'atterrissage.
1: Pendant tout l'été, on vous propose de revenir sur les plus grands scandales de tous les temps dans Savourer nos différences. Voici Scandale.
10: Comment les gemmes de 87 millions de personnes ont servi à truquer une élection ?
11: Non, mais c'est un scandale.
12: C'est scandaleux.
13: Non, mais c'est un scandale. Mais c'est un scandale.
14: Quelle indignité.
10: Vous avez fait un petit test de personnalité sur Facebook. Innocent, amusant, quel genre de personne êtes-vous ? Ce que vous ne saviez pas, c'est qu'en cliquant, vous veniez de livrer non seulement vos données, mais aussi celles de tous vos amis. et qu'à l'autre bout, une société allait s'en servir pour fabriquer un portrait psychologique de vous, pour deviner vos peurs et vous envoyer au bon moment le message politique exact qui vous fera basculer. Voici l'affaire Cambridge Analytica. Au milieu des années 2010, une société de conseil politique fait un pari. Et si on pouvait prédire le comportement d'un électeur à partir de ses traces numériques ? Cette société s'appelle Cambridge Analytica. Elle est financée par un milliardaire de la finance et pilotée à partir de 2014 par un stratège proche de la droite radicale américaine. Son ambition ? La publicité politique sous stéroïdes. Au lieu d'arroser tout le monde avec le même message, on cible chaque individu selon sa psychologie. Les anxieux, les colères, les indécis, chacun reçoit sa version, taillée, sur mesure. Pour ça, il faut une chose, des données. Énormément de données. Et c'est là que Facebook entre en scène. La méthode est d'une simplicité diabolique. En 2014, un chercheur diffuse sur Facebook une application, un test de personnalité. Les utilisateurs le remplissent, croyant participer à une étude universitaire. Mais l'application ne se contente pas de récolter les réponses. Grâce à une faille dans le système de Facebook, elle aspire toutes les données du participant et celles de tous ses amis qui, eux, n'ont rien demandé ni autorisé. Quelques dizaines de milliers de tests suffisent ainsi à moissonner les données de dizaines de millions de personnes. Le bilan final est vertigineux. Les informations personnelles de 87 millions d'utilisateurs de Facebook récupérées sans consentement réel, puis revendues à Cambridge Analytica. De quoi profiler une nation entière. L'affaire aurait pu rester secrète. Mais un homme craque. Christopher Wiley, jeune data scientist canadien, ancien directeur de recherche de la société. Il a vu de l'intérieur comment ces outils étaient utilisés pour manipuler les électeurs. Et en mars 2018, il décide de parler. Documents, emails, témoignages à l'appui, il révèle tout au Guardian et au New York Times. La société a travaillé pour la campagne présidentielle américaine de 2016. Les profils psychologiques ont servi à diffuser des messages ciblés, à attiser des peurs, des divisions. Le scandale est planétaire. La valeur boursière de Facebook s'effondre temporairement. Le patron du réseau social est convoqué devant le Congrès américain. Des parlements du monde entier s'emparent du sujet. Les conséquences sont lourdes. Cambridge Analytica, éclaboussé, ferme ses portes en 2018. Facebook écope d'amendes records de part et d'autre de l'Atlantique. La faille précise qui a permis le siphonnage est colmatée. Et le monde découvre, brutalement, que les données qu'il sème chaque jour valent de l'or et peuvent se retourner contre lui. Mais Wiley, le lanceur d'alerte, a prévenu. Refermer une porte ne suffit pas. Tant que nos vies entières sont stockées dans les bases de données, quelqu'un, quelque part, cherchera toujours le moyen d'y entrer. L'affaire Cambridge Analytica n'a pas seulement révélé une fraude, elle a révélé que la matière première de la démocratie, l'opinion, est devenue une marchandise et que personne, vraiment, ne nous demande notre avis. À bientôt pour un nouveau scandale.
11: Non, non, mais c'est un scandale.
4: C'est scandaleux.
13: Non, mais c'est un scandale. C'est un scandale.
14: Quelle indignité.
1: Non, mais ça passe vraiment toujours trop vite. Hein. C'est déjà l'heure de se quitter pour aujourd'hui. On espère sincèrement que de vous avoir accompagné dans de la bonne humeur. Et puis, on a fait de mieux hein, pour vous faire découvrir l'éclectisme de Radio G et vous faire sourire. Alors, vous aussi, si vous rêvez de faire de la radio, eh bien, les émissions locales sont ouvertes à tous et à toutes. Eh bien, foncez. Hein. Vous pouvez même faire des podcasts ou être chroniqueur ou avoir votre propre émission. Voilà, il suffit de nous écrire via le formulaire de contact du site radio-g.fr. Bon, on remet ça à très bientôt, hein, aux mêmes horaires, au même endroit. Nous sommes là chaque jour de la semaine, de 8h à 9h, tout au long de l'été. Belle journée ensoleillée à vous. Reposez-vous bien si vous êtes en vacances. Et bon courage à celles et ceux qui bossent. On vous laisse en compagnie de la météo angevine du jour, suivie du Flash RFI, puis des programmes de Radio G. C'était Savourer nos différences. Topette.
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12: Bonjour, voici votre météo locale. En ce moment, sur Angers, on relève 16 degrés. Pour ce matin, attendez-vous à un ciel très nuageux. La température s'établira à 18 degrés. Cet après-midi, profitez d'un ciel parfaitement dégagé. 26 degrés au compteur, idéal pour profiter des espaces verts. Ce soir, le ciel restera parfaitement dégagé. Le thermomètre pointera sur 28 degrés, une température estivale bien agréable.
5: C'était la météo pour aujourd'hui. On vous souhaite une belle journée. 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
1: Andréane Mélard.
0: Et à la une de votre journal, Fabrice Le Grillet, les incendies qui ravagent la France au cœur d'une série de réunions ce matin.
2: Et la première débute en ce moment même au ministère de l'économie. Autour de la table, les professionnels des secteurs touchés par ces feux dévastateurs. Avant une cellule de crise présidée dans une heure par Emmanuel Macron. Incendie toujours en vigueur en Gironde où la situation est restée globalement stable cette nuit. Des feux toujours actifs aussi dans les Landes, dans le Var, mais aussi chez le voisin espagnol.
0: Aux États-Unis, le TPS arrive à échéance aujourd'hui.
2: Le statut de protection temporaire qui permettait notamment aux Haïtiens de résider et de travailler sur le sol américain. Quelques 330 000 personnes risquent désormais une expulsion. Les détails dans ce journal.
0: On revient aussi dans ce journal sur la mobilisation du parti des cafards en Inde.
2: Symbole du ras-le-bol de la jeunesse indienne, il a fini par faire tomber le ministre de l'Éducation et obtenir une réforme des examens nationaux. Dans quelques minutes, le portrait de celui qui a mené la fronde et secoué le pays. Retour aussi sur les manifestations et les violences xénophobes en Afrique du Sud qui ont entraîné le départ massif de dizaines de milliers de ressortissants étrangers, un coup dur pour l'économie sud-africaine.
0: Une réunion consacrée aux conséquences des incendies en France débute en ce moment même au ministère de l'économie.
2: Bercy qui réunit des professionnels du tourisme, de l'énergie ou encore des assurances. Il s'agit de faire un point sur ces incendies dévastateurs, d'identifier les besoins prioritaires et d'assurer la continuité de l'activité économique dans les territoires touchés. Dans une heure, Emmanuel Macron réunira lui tous les ministres concernés par cette crise. Tandis que sur le terrain, l'incendie qui se situe aux portes de Bordeaux n'est toujours pas maîtrisé, mais la situation est restée globale. Globalement stable cette nuit, c'est en tout cas ce qu'a indiqué la préfète de Gironde ce matin, après plusieurs jours de progression ininterrompue. Des milliers de pompiers et militaires sont toujours sur le front, d'autant qu'une nouvelle vague de chaleur et des vents secs sont attendus dans le nord-ouest de la France. Un feu hors norme, imprévisible, qui reste à une quinzaine de kilomètres de la métropole bordelaise et qui a ravagé près de 42 000 hectares depuis mercredi. 220 000 personnes ont dû être évacuées, 240 habitations détruites. Un peu plus au sud, dans les Landes, l'incendie autour de Biscarrosse est mieux contenu, mais là non plus toujours pas fixé. 3600 hectares et 198 bâtiments brûlés, commerçants et habitants qui sont un peu plus loin en front de mer ont été très solidaires avec leurs voisins sinistrés. Mais en pleine saison touristique, ils ressentent bien les conséquences de ces incendies, car la ville est à moitié vide. Sarah Krakowicz.
3: Lorsque les premiers évacués de l'intérieur des terres de Biscarrosse sont arrivés en bord de mer, Aude, patronne d'un restaurant avec son mari, a pris soin d'eux.
4: Des plaides aux familles qui étaient dans leur voiture avec les enfants, des cafés, de l'eau, des prises de courant pour qu'ils rechargent leur téléphone pour donner des nouvelles à leur famille. On a fait ce qu'on a pu à notre échelle. Voilà, et après, tout s'est déserté.
5: Vous allez avoir des pertes financières?
4: Nous, on va avoir de grosses pertes financières, n'étant pas directement impactés par les incendies. En revanche, c'est vrai que nous serons, entre guillemets, les naufragés oubliés, parce que n'étant pas directement impacté, on a quand même une énorme perte. On ne sait pas si on pourra garder tous nos employés, donc voilà.
5: Ça vous fait peur ?
4: Très.
3: En face s'élève la grande roue de la ville, entièrement vide. Jacques y travaille depuis plusieurs étés. Il est lui aussi désespéré.
6: Il n'y a pas d'autre mot, c'est la catastrophe. On ne voit personne. Et hier, à 9h, on était fermés. Qui se comprend, en fait ?
3: Plus loin, Frédéric tient un commerce d'accessoires de plage et de décoration. Il tente de rester positif.
7: On ne peut pas faire grand-chose. On reste ouvert, quoi qu'il arrive. Moi, c'était hors de question que je reste fermé, parce qu'il faut quand même maintenir une activité, déjà pour nous, moralement. On espère quand même que ça va rapidement se remplir. Des amis qui ont perdu des maisons, qui ont perdu des entreprises, qui ont brûlé. Nous, on va faire une mauvaise saison. On fera les comptes à la fin.
3: Plus d'une centaine de maisons ont été détruites à Biscarrosse depuis le début des incendies. Une vingtaine de commerces ont été touchés. Mais hier, dimanche, 5000 habitants ont été autorisés à rentrer chez eux. Sarah Krakowicz, Biscarrosse, RFI.
2: Incendie dans les Landes, en Gironde, mais aussi dans le Var, où le feu est contenu malgré des reprises attisées par le Mistral. Des foyers toujours actifs également en Corse et dans les Hautes-Alpes. Tandis qu'en Espagne, une petite lueur d'espoir, avec un retour à domicile envisagé pour certains évacués après les incendies de la région de Madrid, une fois que les conditions de sécurité seront réunies, même si les feux restent non maîtrisés pour le moment. Au total, plus de 60 000 personnes ont dû être mises à l'abri.
0: Dans l'actualité également, l'homme soupçonné d'avoir foncé sur la foule réunie pour la marche des fiertés samedi soir à Berlin en Allemagne a été abattu hier.
2: Il avait été localisé en fin de journée dans l'ouest de la capitale allemande. Il s'est alors précipité vers les agents avec une arme blanche. La police a donc ouvert le feu, identifié comme un jeune islamiste radicalisé. Il était connu des services de renseignement. Une personne est décédée samedi soir, une trentaine d'autres ont été blessés.
0: Le TPS, le statut de protection temporaire accordé aux Haïtiens, doit expirer ce lundi aux États-Unis.
2: Décision de Donald Trump annoncée dès l'année dernière et que la Cour suprême a validée le 25 juin. Des centaines de milliers d'Haïtiens travaillaient dans des secteurs clés sur le sol américain, la santé ou encore l'aide à la personne, et se préparent désormais à être expulsés vers un pays en proie à la violence des gangs et qui compte déjà près d'1,5 million de déplacés. François-Damien Bourgerie.
8: Avec la fin du TPS, ce sont quelque 330 000 Haïtiens qui risquent désormais d'être arrêtés à tout moment par l'ICE, la police de l'immigration. Alors certaines ont déjà pris les devants, comme l'explique Jadina Ngustave, avocate des affaires et membre d'une association d'avocats haïtiens.
9: Certaines personnes ont choisi de s'auto-expulser. Elles partent parce qu'elles ne veulent pas subir l'humiliation d'être arrêtées et déportées par l'ICE et déposées n'importe où. Car l'ICE n'est pas obligée de les ramener en Haïti. Elle peut littéralement les déposer n'importe où où on accepte de les accueillir.
8: Se pose aussi la question cruciale des enfants nés sur le sol états-unien et qui en ont donc la nationalité. Nathalie Cotrino est chercheuse à Human Rights Watch.
10: Il s'agit surtout de savoir, en cas de séparation familiale, ce qu'ils peuvent faire pour leurs enfants. Par exemple, s'ils peuvent les placer sous la tutelle de quelqu'un qui a une situation légale plus stable aux États-Unis, premièrement, et deuxièmement, s'ils veulent demander, en cas de détention, que leurs enfants soient envoyés avec eux et sinon, avec qui ils vont les laisser.
8: Autant de questions auxquelles s'ajoute la peur d'être envoyé dans un pays plongé dans une crise aux multiples visages.
2: François-Damien Bourgerie.
0: En Inde, la mobilisation historique de la jeunesse a fini par payer.
2: Et désormais, le gouvernement est à pied d'œuvre afin de réformer et de sécuriser les examens nationaux après des fraudes massives. Fraude que dénonçait le parti des cafards qui a fini par avoir la tête du ministre de l'Éducation qui a démissionné. À l'origine de cette mobilisation, on trouve un homme, Abhijit Dibke. C'est lui qui a déclenché la contestation depuis les États-Unis avant de venir bousculer le pouvoir de Narendra Modi dans la rue. Abdullah Erali.
11: Le cri de ralliement d'Abhijit Dibke a fait trembler le pouvoir. Deux mois plus tôt, ce diplômé de Boston lançait son mouvement depuis les États-Unis en réaction aux propos d'un haut magistrat sur les chômeurs.
12: Ça m'a vraiment outré. Comment le chef de la justice, le garant de la Constitution, peut-il nous traiter de cafards et de parasites juste pour avoir donné notre avis ?
11: Blessé par cette injure, ce spécialiste des relations publiques répond par l'absurde. Il crée le parti des cafards. La boutade sur Instagram attire 26 millions d'abonnés en quelques semaines.
12: J'étais sous le choc, puis j'ai cherché à comprendre et j'ai réalisé à quel point la frustration des jeunes était immense.
11: Fort de ce succès, le jeune homme rentre en Inde pour porter la colère dans la rue. À Delhi, des milliers d'étudiants le rejoignent autour d'un idéal indien.
12: Notre idéologie, c'est la constitution indienne. On suit Ambedkar, Gandhi et Nehru. Et pour moi, il n'y a pas de plus grande idéologie que cela.
11: Après 37 jours de mobilisation, le jeune leader a quitté New Delhi pour retrouver ses proches dans le Maharashtra. Abdullah Erali, New Delhi, RFI.
0: En Afrique du Sud, Fabrice, des craintes pour l'économie liées au départ massif de dizaines de milliers de ressortissants étrangers.
2: Ressortissants qui fuient les manifestations et les violences xénophobes et désormais donc des craintes de pénurie de main-d'œuvre, notamment dans le secteur agricole où ils sont pourtant essentiels. Dans ce contexte, Mamoloko Kubayi, ministre de la Justice, qui préside le comité interministériel sur la migration, annonce la création d'un groupe de travail, groupe chargé d'évaluer l'impact de ces vagues de départ sur l'économie sud-africaine.
13: So we've asked the...
14: Eh bien, nous avons demandé au ministre du Commerce et de l'Industrie, au ministre de l'Agriculture ou encore du Tourisme de mener une analyse rigoureuse fondée sur des informations fiables d'ici deux semaines en concertation avec les secteurs concernés, les employeurs et les entreprises du pays pour comprendre quel est l'impact. Et cet impact ne concerne pas uniquement les personnes qui ont quitté le pays. Nous souhaitons également vérifier les données auprès du secteur du tourisme pour établir si nous faisons face à une baisse de la fréquentation touristique. Il s'agira donc d'une analyse globale pour évaluer l'effet réel sur notre économie en termes de contribution au produit intérieur brut au cours d'un trimestre ou d'une période donnée, car nous reconnaissons que le dernier trimestre a été particulièrement difficile.
2: Propos recueillis par Valentin Hugues. Et face à ce contexte de violence xénophobe en Afrique du Sud, le Ghana vient de lancer une nouvelle opération de rapatriement pour 1000 de ses ressortissants.
0: L'ancien président du Honduras, Juan Orlando Hernandez.
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3: Vous écoutez RFI, les midis à Paris, 10h en temps universel. Et le journal vous est présenté par Karine Bellicha. Bonjour Karine.
4: Bonjour Laurence, bonjour à tous. À la une, il y a moins de foyers actifs sur le front des incendies dans le sud-ouest de la France. Une accalmie qui s'annonce très provisoire. Le retour des fortes chaleurs dès demain inquiète des pompiers déjà épuisés. Le gouvernement français est en première ligne face à la question des moyens des services de secours et de l'indemnisation des sinistrés et des entreprises impactées. Le front iranien est calme, pas de frappe américaine pour la troisième nuit consécutive, pause stratégique ou subie. L'administration Trump redoute l'effet de la guerre sur les Américains, appelé aux urnes en novembre. Et puis Olivier Prond dresse le bilan du Tour de France cycliste qui s'est achevé hier à Paris sur un cinquième sacre de Tadej Pogacar. En France, les oppositions interpellent l'exécutif sur la situation dramatique sur le front des incendies, estimant que les moyens des pompiers terrestres et aériens ne sont pas suffisants, pointons notamment le manque d'avions Canadair disponibles. Maude Bréjon, la porte-parole du gouvernement, estime qu'il s'agit d'une polémique grossière et que les moyens de lutte contre les incendies ont massivement augmenté ces 10 dernières années. Par ailleurs, le gouvernement a annoncé des mesures en faveur des sinistrés pour aider les entreprises. Alexis Bédu, bonjour.
5: Bonjour Karine, bonjour à tous.
4: Des milliers d'entreprises ont dû stopper leur activité.
5: Oui, près de 13 000 entreprises évacuées rien qu'en Gironde. Elles ne peuvent pas mener une activité normale. Roland Lescure, le ministre de l'économie, a donc reçu ce matin à Paris les représentants des opérateurs économiques locaux, l'occasion de leur faire plusieurs annonces, notamment négociées avec les assurances.
6: En temps normal, on a 5 jours pour déclarer un sinistre à sa compagnie d'assurance. Toutes les compagnies d'assurance se sont mises d'accord pour que ce délai soit porté au minimum jusqu'au 31 août. Donc j'allais dire, pas de panique, quand vous êtes dans la galère face à un enjeu d'urgence extrêmement importante, vous aurez le temps de déclarer votre sinistre.
5: Les assureurs prendront en charge les frais de relogement de toutes les personnes déplacées, que leur logement ait été endommagé ou non. Les entreprises de tourisme ont également pris leur part, assure Serge Papin, ministre des Petites et Moyennes Entreprises.
7: Toute l'évacuation qui s'est faite des touristes a été prise en compte par les grands acteurs, les grands opérateurs. On encourage aussi évidemment tous les touristes à ne pas venir maintenant dans les zones concernées. On est sur une saison touristique qui était très bien partie. Évidemment, ça nous touche beaucoup de voir que là, ça va perturber, bien sûr, dans ces zones-là, l'activité touristique.
5: Voilà, pas plus d'annonces chiffrées pour l'instant, mais ce qu'il faut savoir, Karine, c'est que la Gironde est un des départements, des 5 départements les plus fréquentés de France pendant les grandes vacances d'été. Après les incendies dans la même zone, il y a 4 ans, la fréquentation touristique avait immédiatement chuté d'environ 40%.
4: Alexis Bédu, sur le terrain, après plusieurs journées de progression ininterrompue, il y a moins de foyers actifs depuis la nuit dernière, mais le feu n'est pas pour autant fixé. Et cette petite accalmie s'annonce très provisoire, car les prévisions météo inquiètent. Les températures très élevées dès demain pourraient de nouveau nourrir les brasiers, alors que 42 000 hectares ont déjà été ravagés par les flammes. Des flammes qui se situent désormais à 15 km de l'agglomération de Bordeaux, la grande métropole régionale. Noyé sous une fumée orange. Les pompiers sont épuisés. Beaucoup ne dorment que 4 heures par nuit depuis près d'une semaine, retournant jour après jour au front face à des feux gigantesques et incontrôlables. La fatigue devient intense et le manque de moyens se fait sentir. Pour Bruno Ménard, secrétaire général du syndicat des sapeurs-pompiers de France, il faudra tirer les enseignements de cette crise majeure.
8: C'est la minorité silencieuse qui commence à parler et à dire la même chose que les professionnels. On manque de moyens. Pour vous donner un ordre d'idée, chiffré, Il y a 27 ans, il y avait autant de sapeurs-pompiers volontaires et professionnels qu'il y en a aujourd'hui. Néanmoins, en 27 ans, il y a eu une augmentation de 50% d'intervention, c'est-à-dire qu'on devrait doubler les effectifs. Tous les jours, voire quasiment toutes les heures, j'ai des appels de sapeurs-pompiers volontaires qui me disent « on est sur quelque chose d'exceptionnel, on n'arrive pas à faire face, on est fatigué, on est crevé, on n'en peut plus, on essaye de tenir et c'est dangereux pour nous ». Et nous sommes fin juillet. Les effectifs sont déjà crevés, comme s'ils avaient terminé la saison. Et aujourd'hui, il faut gérer l'urgence. Demain, en septembre 2026, il va falloir se mettre tous autour de la table. Je sais qu'il y a quelque chose de prévu au niveau de l'Élysée. Et se dire vraiment les choses. Qu'est-ce qu'on veut faire demain pour notre sécurité civile ?
4: Bruno Ménard, secrétaire général du syndicat des sapeurs-pompiers de France, interrogé par Juliette Pietraszewski. Les habitants ne sont pas autorisés pour le moment à regagner leur domicile dans le sud-ouest de la France, alors qu'en Espagne, certains évacués de la région de Madrid pourront revenir dans leur maison aujourd'hui. Premier signe d'amélioration sur le terrain, les incendies ont ralenti leur progression, même si là aussi le feu n'est toujours pas maîtrisé. Le président ukrainien est à Londres aujourd'hui pour rencontrer le premier ministre Andy Burnham. L'entrevue aura lieu sur une base navale. Volodymyr Zelensky veut conclure avec les Britanniques un accord sur les drones. L'ambition de Kiev est de créer une grande usine pour la fabrication de ces engins sans pilote au Royaume-Uni. Direction ensuite les États-Unis pour tenter d'obtenir de Donald Trump davantage de missiles américains Patriot, très efficaces dans l'interception des missiles balistiques russes. Mais les stocks sont limités après des semaines de guerre au Moyen-Orient. Une baisse des stocks qui explique peut-être la pause des frappes américaines en Iran. Thèse du New York Times notamment que dément l'administration Trump, affirmant vouloir laisser une chance à la diplomatie. Une accalmie qui pourrait aussi s'expliquer par la perspective des élections de mi-mandat prévues en novembre. 5 mois, quasiment jour pour jour, après le début de la guerre contre l'Iran. Les Américains restent toujours confrontés à des prix de l'essence très élevés, même si les cours du pétrole sont en forte baisse aujourd'hui et pourraient sanctionner le Parti républicain dans les urnes. Reportage de Gwendal Lavina à New York.
9: Sur cette route très fréquentée, deux stations-service se font face. Les prix sont identiques parmi les moins chers de New York. Le gallon d'essence, presque 4 litres, est vendu à $3,98, $1,30 de plus qu'avant la guerre. Monique garde donc l'œil sur le compteur du prix.
10: Je suis dégoûtée. Les Américains souffrent vraiment et c'est stressant. Je fais moins souvent le plein et je cherche la station la moins chère. Et puis j'essaye de prendre un peu plus les transports en commun, mais tout le monde ne peut pas le faire.
9: C'est le cas de Martins, chauffeur de taxi qui fait le plein tous les jours. Depuis le début de la guerre, il gagne jusqu'à $400 de moins chaque mois.
11: C'est incroyable. Chaque jour, l'essence augmente de 2 ou 3 centimes. Mais le prix de nos courses est encadré, donc on ne peut rien faire. C'est notre salaire qui prend. C'est très dur.
9: À la pompe d'à côté, Daryl n'est pas très optimiste.
12: On n'a pas le choix, mais je ne sais pas combien de temps on va pouvoir tenir. Tout ça, c'est de la faute de Trump, et on ne sait jamais ce qui nous attend ensuite.
9: Selon un récent sondage, 46% des Américains déclarent que le prix de l'essence aura des conséquences sur leur vote lors des élections de mi-mandat en novembre. Gwendal Lavina, New York. RFI.
4: Et dans le détroit d'Ormuz, c'est le statu quo pour le moment. Le blocus continue. Clap de fin hier dimanche à Paris sur les Champs-Élysées en passant par les rues de Montmartre pour le Tour de France cycliste. Dernière étape remportée à l'arraché par le Néerlandais Mathieu Van Der Poel. Un tour sans surprise, une fois encore dominé par Tadej Pogacar. Alors que faut-il retenir de cette édition 2026-2026 ? La réponse avec Olivier Pron.
13: Retenir que Pogacar est le roi du peloton, bien sûr, intouchable du début à la fin, supérieur en tout à sa main. 5 fois titré désormais comme Anquetil, Merckx, Hino et Indurain avant lui. Phénoménal et propre, jusqu'à preuve du contraire. Retenir que Remco Evenepoel, le Belge, fait un sacré beau dauphin, même après de 7 minutes de Poggi et sans Vingegaard qui a chuté à l'entame de la 3e semaine. Constater aussi sur ce tour que la nouvelle génération est là, prête à la bagarre. Le Mexicain Isaac Del Toro, 22 ans, 3e et meilleur jeune, juste devant Paul Sexas, le français, quatrième pour son premier Tour de France. À 19 ans, on n'avait pas vu ça depuis près de 100 ans. Rendez-vous est pris pour l'avenir. Le Lyonnais a l'étoffe. Retenir aussi que trois Français figurent dans le top 10. Sexas, donc, Martinez, cinquième, Jegat, dixième. De quoi faire oublier, ou pas, que pour la troisième fois de l'histoire du Tour, soit 123 ans, aucun tricolore n'a remporté d'étape. Ne pas oublier que le roi des Alpes et des grimpeurs est Richard Carapaz, l'équatorien, deux victoires en trois jours. Se souvenir enfin de la joie des gens. Sur le bord des routes, des centaines de milliers venus en famille profiter d'un spectacle gratuit. Olivier Pron sur les Champs-Élysées, RFI.
4: Place désormais au Tour de France, femme qui s'élancera de Suisse dès le week-end prochain. Voilà, c'est la fin de ce journal. Merci de l'avoir suivi. Tout de suite, c'est 8 milliards de voisins avec Emmanuel Bastide. Bonjour Emmanuel.
14: Bonjour Karine Bellichat. Prochain journal dans 50 minutes chez 8 milliards.

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3: Bonjour à toutes et à tous, ravi de vous retrouver. RFI à Paris, il est 18h.
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3: 16h en temps universel, nous sommes le lundi 27 juillet. Dans ce journal international, la prudence est de mise malgré une légère accalmie sur le front des incendies près de Bordeaux. Les feux ne sont toujours pas maîtrisés, nous explique dans un instant Simon Rosé. Par ailleurs, nous avons appris que le président français Emmanuel Macron est sur place et il prendra la parole dans la soirée. L'actualité internationale aussi, c'est le Tchad. Le Tchad veut quitter la CPI, la Cour pénale internationale. Le Yémen a attaqué dans la journée l'Arabie Saoudite. Et puis enfin, Kylian Mbappé prend la plume. Une semaine après la fin de la Coupe du Monde de football, la star des Bleus a décidé d'écrire une lettre aux Français. Voilà pour les titres, soyez les bienvenus. Près de Bordeaux, les pompiers luttent toujours contre ces importants incendies de forêt, notamment dans le département de la Gironde, mais aussi des Landes. 42 000 hectares sont déjà partis en fumée. C'est l'équivalent de la superficie de Marseille. 220 000 personnes ont été évacuées, contraintes de quitter leur habitation. C'est l'équivalent de la population de la ville de Rennes. Par ailleurs, 88 pompiers ont été blessés. Au moins 183 maisons ont été détruites par le feu. Heureusement, aucun mort n'est à déplorer. Mais malheureusement, le risque de reprise de feu est encore loin d'être écarté. La météo ne va pas être favorable. Les conditions météorologiques, Simon Rosé, vont se dégrader dans les prochaines heures.
4: Oui, car à l'heure actuelle, le feu est stabilisé, mais pas encore fixé. C'est la nuance employée par les pompiers pour dire que, en fait, l'incendie n'a que peu progressé aujourd'hui avec cette journée plus calme par rapport aux précédentes, une accalmie rendue possible par l'énorme travail des pompiers et donc ces conditions météorologiques plus favorables, elles sont actuellement plus fraîches, mais cela, vous le disiez Adrien, ne va pas durer. Dès demain, les températures vont à nouveau être très élevées, presque 40 degrés avec un vent très sec, c'est ce qui fait craindre une reprise de l'incendie, c'est-à-dire qu'il se mette à nouveau à progresser. De l'autre côté des Pyrénées, en Espagne, dans la région de Madrid, c'est la même crainte, là aussi la progression des incendies autour de la capitale a été ralentie depuis dimanche soir. Là aussi, la météo a été plus favorable, mais là aussi, cela va changer. Les pompiers espagnols auront cependant 24 heures de plus que leurs collègues français pour contenir l'incendie, puisque cette nouvelle vague de chaleur n'arrivera sur place que mercredi et pas demain. Ce qui fait dire au ministre de l'Intérieur espagnol que mardi sera une journée absolument déterminante pour maîtriser les incendies, les pires de l'histoire récente du pays.
3: Merci Simon Rosé dans votre journal en français facile. Dans le sud-est de la France, les incendies durent maintenant depuis 4 jours et 4 nuits. Direction le département des Landes à Biscarrosse où l'incendie n'est toujours pas fixé à cette heure-ci. Sur place, la solidarité s'organise avec les sinistrés. Reportage, Sarah Krakovic.
5: Lorsque les premiers évacués de l'intérieur des terres de Biscarrosse sont arrivés en bord de mer, Aude, patronne d'un restaurant avec son mari, a pris soin d'eux.
6: Des plaides aux familles qui étaient dans leur voiture avec les enfants, des cafés, de l'eau, des prises de courant pour qu'ils rechargent leur téléphone pour donner des nouvelles à leur famille. On a fait ce qu'on a pu à notre échelle. Voilà, et après, tout s'est déserté.
7: Vous allez avoir des pertes financières?
6: Ah ben nous, on va avoir de grosses pertes financières, n'étant pas directement impactés par les incendies. En revanche, c'est vrai que nous serons, entre guillemets, mais les naufragés oubliés, parce que n'étant pas directement impactés, on a quand même une énorme perte. On ne sait pas si on pourra garder tous nos employés, donc voilà.
7: Ça vous fait peur ?
6: Très.
5: En face s'élève la grande roue de la ville, entièrement vide. Jacques y travaille depuis plusieurs étés. Il est lui aussi désespéré.
8: Il n'y a pas d'autre mot, c'est la catastrophe. Voilà, on ne voit personne. Et hier, à 9h, on était fermé. Qui se comprend, en fait ?
5: Plus loin, Frédéric tient un commerce d'accessoires de plage et de décoration. Il tente de rester positif.
0: On ne peut pas faire grand-chose. On reste ouvert quoi qu'il arrive. Moi, c'est hors de question que je reste fermé parce qu'il faut quand même maintenir une activité. Bah, déjà pour nous, moralement. On espère quand même que ça va rapidement se remplir. Des amis qui ont perdu des maisons, qui ont perdu des entreprises, qui ont brûlé. Bon, voilà, nous, on va faire une mauvaise saison. On fera les comptes à la fin.
5: Plus d'une centaine de maisons ont été détruites à Biscarrosse depuis le début des incendies. Une vingtaine de commerces ont été touchés. Mais hier dimanche, 5000 habitants ont été autorisés à rentrer chez eux. Sarah Kakovic, Biscarrosse, RFI.
3: Emmanuel Macron survole à l'heure actuelle les zones brûlées. Il les survole pour ne pas perturber les secours et il prendra la parole un peu plus tard dans la soirée.
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3: Au Moyen-Orient, aucun bombardement américain n'a été signalé en Iran depuis 3 jours. Une accalmie qui pourrait aussi s'expliquer par un détour à la pompe à essence. Nous sommes à présent aux États-Unis, alors que l'on se rapproche des élections de mi-mandat. 5 mois, quasiment jour pour jour après le début de la guerre contre l'Iran, les Américains restent toujours confrontés à des prix de l'essence très élevés, comme a pu le constater à New York, Gwendal Lavina.
11: Sur cette route très fréquentée, 2 stations-service se font face. Les prix sont identiques parmi les moins chers de New York. Le gallon d'essence, presque 4 litres, est vendu à $3,98, $1,30 de plus qu'avant la guerre. Monique garde donc l'œil sur le compteur du prix.
12: Je suis dégoûtée. Les Américains souffrent vraiment et c'est stressant. Je fais moins souvent le plein et je cherche la station la moins chère. Et puis j'essaye de prendre un peu plus les transports en commun, mais tout le monde ne peut pas le faire.
11: C'est le cas de Martins, chauffeur de taxi qui fait le plein tous les jours. Depuis le début de la guerre, il gagne jusqu'à $400 de moins chaque mois.
13: C'est incroyable. Chaque jour, l'essence augmente de 2 ou 3 centimes. Mais le prix de nos courses est encadré, donc on ne peut rien faire. C'est notre salaire qui prend. C'est très dur.
11: À la pompe d'à côté, Daryl n'est pas très optimiste.
14: On n'a pas le choix, mais je ne sais pas combien de temps on va pouvoir tenir. Tout ça, c'est de la faute de Trump et on ne sait jamais ce qui nous attend ensuite.
11: Selon un récent sondage, 46% des Américains déclarent que le prix de l'essence aura des conséquences sur leur vote lors des élections de mi-mandat en novembre. Gwendal Lavina, New York, RFI.
3: Pierre Cochard, l'ambassadeur français en Iran, a été convoqué par le ministère des Affaires étrangères à Téhéran pour ingérence. Les autorités reprochent à la France de s'être mêlée des affaires iraniennes. Selon le régime iranien, 2 hauts responsables français, 2 diplomates français ont mené des activités qui n'ont aucun sens, qui ne sont pas justifiées sous le seul prétexte de s'engager avec la société civile. Réaction de Paris, nous ne commentons pas les provocations iraniennes. Un nouveau pays sur la liste des départs de la CPI. Le Tchad veut se retirer de la Cour pénale internationale. Les autorités tchadiennes dénoncent un travail de la CPI à géométrie variable. Autrement dit, les règles ne sont pas les mêmes pour tout le monde. 4 autres pays, le Burkina, le Mali, le Niger et le Venezuela, ont déjà engagé une procédure pour se retirer également de la CPI. Leur départ sera officiel seulement après décision des Nations Unies. Et puis enfin, quand Kylian Mbappé décide de s'expliquer une semaine après la fin de la Coupe du Monde de football, l'attaquant de l'équipe de France s'offre une page de publicité dans les journaux français. Une lettre, Frédéric Suto, où il revient sur son mondial et celui des Bleus.
15: Plus que le fond, c'est la forme qui interpelle. Kylian Mbappé dit merci, merci pour tout, 8 jours après la fin du mondial. Mais il ne répond pas là à une interview. Il écrit une lettre où il rappelle qu'il rêvait, petit, de jouer une Coupe du Monde, au moins une, et qu'il en a joué 3. Il parle de collectif, il remercie ses coéquipiers et tous les supporters. Il dit ses regrets de ne pas avoir gagné la Coupe. On vous devait peut-être une plus belle fin, écrit-il, tout en soulignant sa fierté d'avoir fini meilleur buteur du mondial. La lettre est accompagnée de trois photos, une où on le voit jeune footballeur, une autre d'aujourd'hui, le Mbappé buteur, et une troisième avec tous ses coéquipiers et le staff qui était avec lui à la Coupe du Monde. Les Bleus auraient pu signer une lettre collective pour dire merci. Kylian Mbappé a préféré s'acheter sa propre page de publicité dans les journaux, maîtriser sa com, au risque d'apparaître encore un peu plus égocentré. Pour un peu, il volerait presque la vedette à Zinedine Zidane, qui va être nommé ce mardi sélectionneur de l'équipe de France à la place de Didier Deschamps.
3: Les explications de Frédéric Suto. Ainsi se referme ce journal en français facile, où que vous soyez sur la planète. Merci à tous de l'avoir écouté.

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1: Je comprends pas, c'est fini avec ma petite amie.
2: Ah, ah, ah, ah, ah, ah, ah.
1: Pourtant j'avais trois cœurs dans l'horoscope de Closer.

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